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0: t'avoir remarqué.
1: Maître Hibou fait de discours que l'on ne comprend pas toujours.
2: Eh bien, je me rappelle ma tante Mathilda du côté de mon oncle qui avait perdu sa hulotte et qui me disait...
3: Si

0: La météo pour ce mercredi 10 juin, le ciel est variable sur l'ensemble du pays, sous la fraîcheur en raison du vent du nord. De nombreuses averses circulent sur un large quart nord-est du pays. Le soleil, lui, résiste dans le sud-est, mais avec un mistral qui se renforce. Les températures pour ce mercredi matin, 11 degrés sur Brest et Cherbourg, 11 également pour Lille et Orléans, 12 à Strasbourg et Paris, 13 degrés pour Toulouse et Lyon, 13 également à Bordeaux, 14 à Biarritz, 17 pour Perpignan, 18 à Marseille et Nice et 19 à Ajaccio. Et pour ce mercredi après-midi, entre 16 et 18 degrés sur une moitié nord. Il fera 16 en Bretagne et en Normandie, 17 sur le Grand Est et sur les Hauts-de-France, 18 sur l'Île-de-France. Dans la moitié sud, entre 19 et 30 degrés. Il fera 19 à 20 sur la Nouvelle-Aquitaine, 21 degrés en vallée du Rhône et sur l'Occitanie, 27 sur la Corse et 24 à 27 sur le golfe du Lion et jusqu'à 30 degrés sur la Côte d'Azur.
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0: Bah c'est moi le roi du royaume animal.
1: C'est la première fois qu'on voit un roi avec si peu de poils.
0: Je vais faire dans la cour des grands une entrée triomphale, en poussant très royalement un rugissement bestial.
1: Majesté, tu ne te mouches pas du coude.
0: Je voudrais déjà être roi.
1: Tu as encore un long chemin à faire, votre Altesse, tu peux me croire.
0: Oh, on ne dit pas.
1: D'ailleurs, quand je dis ça,
2: tiens ta langue et tais-toi.
1: Ce que j'essaie de dire, c'est...
0: Surtout ne fais pas ça.
1: Il faut que la
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1: Ce lion a une tête de mule.
0: Je veux faire ce qui me plaît.
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1: Bonjour, tennis. Après avoir perdu 7 des 10 matchs qu'il a disputés lors de la saison sur terre battue, dont 5 d'affilée, pour finir, Corentin Moutet a débuté la saison sur gazon hier. Du côté de Stuttgart, où il avait atteint les 8e de finale l'an passé, il a hérité pour son entrée en lice de Nick Kyrgios, finaliste de Wimbledon 2022. L'Australien faisait son grand retour à la compétition 5 mois après son dernier match sur le circuit ATP à Brisbane, et c'est lui qui s'est imposé sur le score de 6-3-6-4 en 1h13. Cyclisme maillot jaune depuis la première étape du Tour Auvergne-Rhône-Alpes dimanche dernier, Alex Baudin s'est arraché lors du contre-la-montre par équipe remporté par Visma Lisebike hier. Il conserve la tête du classement général. Paul Sexas s'appointe à une minute du leader. Football, Mason Greenwood est tout proche de quitter l'Olympique de Marseille selon les informations du Corriere dello Sport. D'après le média italien, un accord entre l'entourage du joueur et l'AS Rome aurait été trouvé pour un salaire avoisinant les 4 millions d'euros par an, bonus inclus. Un salaire qui augmentera au fil des 5 saisons prévues dans le contrat. De son côté, Pierre Sage s'apprête à relever le premier défi de sa carrière à l'étranger. Le technicien de 47 ans, arrivé au Racing Club de Lens en juillet 2025, a choisi de tourner la page dès ce marché des transferts estival. Après une seule saison passée sur le banc des 100 et or, le coach quitte l'Artois. Un départ qui intervient pourtant au terme d'un exercice convaincant. Pierre Sage a marqué les esprits la saison dernière, allant jusqu'à soulever la Coupe de France avec Lens. Les plans initiaux ont changé pour les Jeux d'hiver prévus dans les Alpes françaises en 2030. Alors que Nice et son alliance Riviera devaient accueillir les tournois de hockey sur glace, l'opposition du nouveau maire de la ville, Eric Ciotti, a poussé le comité d'organisation à revoir la carte des sites. Alors que Paris était candidate pour accueillir les hockeyeurs à l'Accor Arena et à l'Adidas Arena, le choix de maintenir les épreuves sur le territoire des régions Auvergne-Rhône-Alpes et Provence-Alpes-Côte d'Azur a été privilégié. Ainsi, Lyon devrait finalement accueillir l'ensemble des épreuves sur glace. C'est la fin de ce Flash Sport. Une très bonne journée à notre écoute.
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0: Mes chers otaku, je vous souhaite la bienvenue à la cérémonie d'ouverture de la 424e Coupe du Monde d'Angelic Killer.
1: Vous êtes bien sûr Otaku Radio Live. Je suis Genkai Jones, ancienne joueuse au poste des Handbreakers, triple championne de la Ligue du Royaume-Uni avec l'équipe du Akid Holy Herb, et je vous présente Ludo Tene.
0: Quadruple champion d'Angleterre avec les Orons de Winbourne en tant que shooter, et j'ai également effectué une année au Japon.
2: Et ça y est, ça commence à peine que tu tires déjà la couverture à toi.
0: L'ambiance est détonante ici, les supporters sont survoltés.
1: Le Japon se accueille dans leur stade national de Tokyo. Comme vous le savez, c'est la première manifestation sportive depuis la fin des grands événements marquants de ces derniers mois.
0: Et oui, celui dont on n'arrive jamais à prononcer le nom a été définitivement vaincu par l'élu. Et d'ailleurs, si vous avez vécu cloîtré dans une grotte jusqu'à ce que ça soit fini...
2: Comme toi, par exemple.
0: Je vous conseille la biographie audio d'Achipowa à l'école des otaku par l'auteur Jean-Kévin Rollin.
1: 100 yens seront reversés à l'association ISF, Ikebana Sans Frontières, qui apporte des bonsaïs jusqu'aux pays les plus défavorisés. Voilà pour la pub. On ne se souvient que trop bien des terribles Hellboy qui ont fait des ravages à la fin de la 422e session, et malheureusement de la finale annulée de la 423e pour cause d'exécution sommaire des organisateurs.
0: Tragique, tragique.
2: Ils leur ont coupé les oreilles et les ont envoyées aux familles des victimes dans des boîtes de goodies qu'ils ont ouvertes. Alors que c'était sous blister.
0: Ils ne reculaient devant rien.
1: Mais ça n'a pas refroidi les Japonais, tellement fiers de leur culture.
0: Cette année, ce n'est que la deuxième Coupe du Monde. Je crois savoir d'ailleurs qu'une sera organisée en décembre, ce qui fait assez peu. Il me semble que le record est de 7 sur 12 mois. C'était en 85, si je me rappelle bien.
1: 32 équipes sont présentes et pour seulement 7 places en quart de finale, cela nous promet une excellente phase de qualification. Pendant le tour du stade des délégations, il serait utile de rappeler les règles de l'Angelic Killer, plus communément appelé AK. Qu'en dites-vous ?
0: J'en dis que l'équipe française est ma favorite.
1: On s'en doute. Par contre, si tu continues à m'ignorer, ton visage va finir par avoir une poussée d'acné. Et j'entends par là que tu vas vite fait goûter au bouton de la table de mixage.
0: L'AK est un ensemble de plusieurs sports. Pour faire simple, trois handbreakers se jouent au hand avec une balle nommée le boarf et tentent de mettre des buts au gardien, le keeper. Chaque but est égal à un point.
1: En effet, pendant ce temps, les shooters jouent au foot avec les deux cocards en tentant de déséquilibrer les adversaires en leur tirant dessus. Personnellement, ce sont mes préférés.
0: Parce qu'en général, ce sont des beaux gosses.
1: Et j'ai eu pas mal de rencarts avec des shooters.
0: Ouais, bah, pas avec moi en tout cas.
1: Et pour finir, les speed jumpers, poste unique de l'équipe, ils se battent entre eux.
0: Lorsque l'un est à terre, le Kintama est lancé, une grosse balle dorée. Et là, c'est plus ou moins un baston général. Le panier apparaît et si le speed jumper marque, le match se termine et son équipe remporte 15 points supplémentaires.
1: Si vous n'avez toujours pas compris, pas d'inquiétude, c'est de la radio.
0: Ils n'ont pas encore commercialisé les lecteurs MP3 à hologramme incorporé, aux grandes dames de certains.
1: Et vous avez raison de préciser cela, car en effet, tout ceci est virtuel. Les équipes vont d'ailleurs rejoindre dans quelques secondes leur vestiaire avec la mini-arène en coulisses sur laquelle ils se branchent le cerveau. Tout ceci marche par ondes cérébrales, faudrait pas non plus qu'ils se froissent des muscles.
0: Et voici des invités de marque. Le Japon a vu grand. Nous pouvons apercevoir l'un des piliers de Fruitendo, créateur d'un certain Zelda et d'un certain Mario. Je veux bien entendu parler de Shigeru Miyamoto.
1: Il arbore un sourire éclatant malgré le rachat de Nintendo.
2: Mais qui voilà ?
1: L'acteur et chanteur Akira, qui a récemment interprété avec brio Onizuka dans le drama adapté de GTO.
0: Pour les enfants qui ne sont pas encore en âge d'aller à une école d'otaku, un drama est une série live avec de vrais acteurs.
1: Il entame un tour de piste sur sa moto avec un flambeau. Il veut sans nul doute rendre hommage à Cerberus Snap, professeur de Jobar, autoproclamé Great Professor.
0: M'a toujours paru bizarre celui-là. Un coup méchant, un coup gentil.
2: Moi, j'étais persuadé que c'était une femme.
0: Oh, regardez ça, ma chère Genkai. C'est le roi des studios d'animation Ghibli, Hayao Miyazaki, accompagné par Oda Sensei, le papa de One Piece. Les organisateurs sont allés jusque-là.
2: Sidérant. Tout simplement sidérant.
0: Moi, j'ai eu la chance de rencontrer Miyazaki une fois pour l'avant-première de Princesse Mononoke.
2: T'es

0: si vieux que ça?
1: Ah, et nous remercions également Jeff, notre ingé son. C'est lui qui met les OST et autres musiques dont on n'a pas les droits. Jeff, si tu nous entends.
0: Bah, évidemment qu'il nous entend, Baka.
1: Ah oui, pas faux.
2: Et le spectacle enchaîne à la vitesse lumière. Voici les éliminatoires. Quels sont vos pronostics? J'imagine que les États-Unis vont arriver premiers.
1: Pour rappel, voici comment cela fonctionne. Une épreuve est imposée au capitaine de chaque équipe qui n'a rien à voir avec la carte. Tous ensemble ou bien séparément, ils devront faire partie des 7 premiers pour pouvoir accéder au quart. Évidemment, l'équipe organisatrice est automatiquement qualifiée.
2: Tout à fait, Ludo. Il y a 10 épreuves possibles et l'une d'entre elles est choisie au hasard. Il se peut que des équipes peu fortes finissent par se retrouver en quart si leur capitaine a fait un bon score. Parmi les dernières épreuves en date, on peut retrouver un tournoi de Street Fighter, Yu-Gi-Oh! Ou Dance Dance Revolution.
1: Nous espérons vraiment que cela ne soit pas trop long. On se souvient du cap des 400 000 habitants sur SimCity, ou encore des Tamagotchi qu'il fallait maintenir en vie.
0: Ouais, et puis c'était pas terrible à commenter.
1: Attention, voici le tirage au sort. Et ce sera donc un Summer Wars.
2: Le principe est simple. Les concurrents se retrouvent tous face à un adversaire commun, le puissant virus nommé Love Machine. Au départ géant, il faut l'attaquer sans relâche. Il possède des barrières de protection, et à chaque fois que l'une d'elles tombe, celui qui a donné le coup fatal est qualifié. Les joueurs se connectent chacun de leur vestiaire et ont le droit à une arme. Les capitaines Speed Jumper sont donc avantagés, vu qu'ils sont habitués à leur maniement.
1: Ils ont encore quelques secondes pour mettre au point une stratégie. Pendant ce temps, un petit tour du côté des infos avec notre correspondant qui préfère taire son nom. Bonsoir, chère Force Rouge.
3: Ouais, salut Ludo. Le monde otaku est bien gavé par toutes ces polémiques venant des casse-culs. Des représentants de plusieurs pays se sont regroupés et veulent tout bonnement la fin des compétitions jugées trop violentes. Quoi rêver? Et alors, les dirigeants otaku des ministères de la Japatitude rétorquent que cela fait marcher l'économie locale et que la culture japonaise est incontournable à notre époque. Mais moi, ce que je pense, c'est qu'on devrait éradiquer les comics de la surface de la Terre. C'est n'importe quoi, ils font des films sur des groupes de super-héros. C'est tellement ridicule quand on compare ça au manga. Vegeta, il les atomiserait tous avec un Final Flash, là. Bref, cette affaire est loin d'être finie et risque de s'étaler sur une bonne partie de la Coupe du Monde. Et pendant ce temps, Hachipawa mange du tofu. Mais qui est-ce qui écrit ces saloperies de fiches?
1: Merci, Force Rouge. Et ça va débuter. Les joueurs sont connectés et les hologrammes sont activés. Que les qualifications commencent.
2: Et ça démarre fort avec une attaque groupée de toutes les fédérations.
1: Pas tout à fait. Le Chili a décidé de rester en retrait quelques instants. Il veut certainement voir comment cela se présente avant de se jeter à l'attaque du titan.
0: Subtile référence.
1: Oula, le monstre ne se laisse pas faire. Attaque frontale qui balaye tout le monde.
2: Et c'est à ce moment que le Chili attaque. Il le frappe de toutes parts avec son fouet. Les autres ne se sont pas relevés, mais le Ghana envoie une étoile de shuriken. Non pas à Love Machine, mais bien au seul candidat debout. Le Chili se fait éjecter à son tour.
1: Rien n'interdit d'attaquer les adversaires. Et c'est reparti de plus belle, ça frappe fort, ils sont en demi-cercle autour de lui. Et à ce petit jeu, un des pays va l'emporter. Et le premier à se qualifier est... l'Écosse.
2: Grosse surprise. Alors là, je pense à un pur coup de chance. Nous aurons donc, juste après les qualifs, la première rencontre du Japon contre l'Écosse.
1: C'est à rentrer dans les annales. La dernière fois que ce pays s'est qualifié, c'était en 93, rendez-vous compte.
2: Attention, le grand Jordan McMahon va tenter quelque chose. Il concentre sa puissance dans cette batte de baseball.
1: Il saute de plusieurs mètres de haut et dégomme le visage du virus. Oui, ça a fonctionné.
2: Les Américains auraient pu finir en tête. De là à penser qu'ils l'ont fait exprès pour éviter de rencontrer les Japonais au premier tour, il n'y a qu'un pas.
1: On peut voir les choses de cette manière, en effet. Ils saluent le public et se déconnectent. Les autres tentent toujours de décrocher leur place. La bataille fait rage.
2: Aïe! Le niveau 2 est enclenché. Love Machine fait encore une bonne quinzaine de mètres de haut, mais commence à se défendre sérieusement.
1: Il se déplace. Mais quelle vitesse, quelle force!
0: Mais que fait-il?
2: Il tourne sur lui-même comme une toupie et attaque aléatoirement avec son bâton.
1: Les candidats sont dans l'embarras. Aucun d'entre eux ne peut esquisser le mouvement.
2: Je pense qu'ils doivent être au courant et attendre la fin de la phase d'attaque pour lancer leur contre-offensive. Ça ne devrait plus tarder.
1: Oui, le monstre titube. Qui sera le plus rapide? Et c'est Taro qui l'emporte. États-Unis versus Groenland, deuxième rencontre. On les attendait au tournant.
2: Plus que 4 places, la situation est tendue. Ils se sont divisés en deux groupes. L'un continue de taper comme les tanks dans les MMORPG, tandis que les autres se préparent à une attaque spéciale.
1: Love Machine envoie une pluie de météores sur les plus éloignés. Ils ont épuisé leurs avatars pour rien. Dommage.
2: Ah, ils ont mal calculé leur coup. Ça risque de leur être fatal. Mais attention, la Française a réussi à se frayer un chemin pour passer derrière le monstre. C'est risqué, car si jamais elle se fait remarquer, il se focalisera dessus. Mais normalement, à ce moment de l'affrontement, il ne se protège pas sur l'arrière.
1: C'est à double tranchant. Voyons voir comment Laetitia Grenat s'en sort. Eh bien, avec les honneurs, évidemment.
2: Et le niveau 3 s'enclenche. On peut le voir parce que... Ben, il ne sourit plus, quoi.
1: Je crois qu'il y a eu des abandons de la part du Québec et de l'Inde. Cela devient très difficile. Love Machine ne se laisse plus toucher aussi facilement. Il mesure encore bien 5 mètres et continue de faire des dégâts.
0: Regardez, Ludo!
1: C'est mon cher Ludo, ou rien.
2: Regardez, rien. Django Taco, c'est à l'autre bout du terrain. Il pose son petit sabre Kodachi sur l'épaule et se lance à toute vitesse.
1: Mais que compte-t-il faire? Il saute et prend appui sur la tête du Néo-Zélandais, le privant par la même occasion de son attaque, et en profite pour frapper le géant sur le sommet du crâne.
2: Troisième match, France-Mexique!
1: L'arbitre accorde donc cette petite fourberie.
2: Ça enchaîne, et la Bulgarie joue sa dernière carte avec Dimitri Polyakov qui lance son attaque de lumière. Non, il l'a manqué.
1: Il n'arrivera plus à revenir dans la partie, c'est presque évident maintenant. Il faut utiliser son attaque spéciale pour en finir avec lui. Et à ce petit jeu-là, qui va l'emporter?
2: Le moine Shaolin utilise son attaque de l'homme ivre.
0: Il se déplace comme une feuille au gré du vent.
1: Et le Tibet décroche en ses âmes pour la victoire.
2: Allez, c'est la dernière chance pour les pays restants. L'ennemi se déplace et affronte aléatoirement les capitaines. Ah, ça c'est du spectacle. Ce n'est pas comme le tournoi de Go où la moitié des spectateurs s'étaient endormis.
1: Allez les Anglais, faites-moi honneur, nom d'un bento.
2: Ils ont l'air mal engagés malheureusement. Love Machine se dirige vers l'Égyptien qui est à terre pour le coup fatal. Qu'est-ce que... Hypercute !
1: Eh oui, son arme préférée semble être des poings américains et il l'emporte in extremis. Les supporters sont ravis.
2: Belle prestation, en effet. Je voudrais revenir un instant sur la défaite de la Bulgarie. Ça n'est plus arrivé depuis bien 3 ans au moins. C'est terrible.
4: Oh, y a pas de quoi en faire un plat non plus.
2: Ce qui est quasiment sûr, c'est que des têtes vont tomber, et le premier à en faire les frais va être Polyakov. Et Wingman Lukum, qui ne pourra même pas participer, il va voir rouge.
1: Et d'ailleurs, on m'apprend à l'instant que l'entraîneur bulgare vient d'arracher la tête de l'ange de Polyakov. Vous aviez raison, Genkai. Ah, pour rappel, les anges sont les surnoms des poupées.
2: Cela dit, nous avons droit à des surprises, et ce n'est pas plus mal. Nous aurons donc, pour résumer, droit à 8 matchs en comptant la petite finale.
0: Dire qu'au foot, ils organisent des poules pour les éliminatoires, le truc à peine lourd, quoi.
1: Il va pour nous être temps de nous quitter, car la radio n'a fait appel à nous que pour les cérémonies.
2: Ouais. Une stupide idée pour relancer les audiences à la traîne.
0: Faut dire que regarder la coupe en HD, c'est quand même vachement mieux.
1: Eh, hey, tu veux nous faire virer ou quoi, là? Déjà qu'on est presque pas payé.
2: Quoi qu'il en soit, il y a eu un concours à 100% truqué permettant à des amateurs de venir commenter à notre place. Comme si on n'était plus capable de faire notre boulot.
1: Oui. Et donc nous passons l'antenne dès maintenant aux deux premiers gagnants pour le match d'ouverture. C'était Ludo Témé.
2: Et Genkai Jones. À vous les studios.
4: Un peu vieillotte, ton expression.
0: Toi, tu m'agaces. Viens par là que je te mette une raclée.
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7: Bonjour, l'enquête sur le harcèlement à l'école rend ses conclusions. Quelques 3% des écoliers, 4% des collégiens, 2% des lycéens se déclarent victimes de harcèlement scolaire. Selon l'éducation nationale, les garçons sont autant concernés que les filles. D'importants écarts ressortent selon les filières au lycée. La mort de Liana est un échec pour la gendarmerie, a déploré hier soir sur TF1 Hubert Bonneau, directeur général de la gendarmerie nationale. Plus tôt dans la journée, le ministre de l'Intérieur, Laurent Nunez, a demandé aux policiers et aux gendarmes de prioriser les affaires de violence sexuelle sur les mineurs. 4 syndicats de la SNCF appellent à une grève ce mercredi. Des perturbations importantes sont à prévoir sur le réseau, avec en moyenne un TGV sur 3 annulé, un inter sur 2 et un trafic régional fortement perturbé. Ce mouvement social a été lancé pour réclamer un moratoire sur l'ouverture à la concurrence, une libéralisation du transport ferroviaire européen à l'œuvre depuis 2021. Les syndicats qui demandent aussi une revalorisation des salaires. Donald Trump promet de répliquer après que les Iraniens ont abattu un hélicoptère américain qui patrouillait au-dessus du détroit d'Ormuz. Les deux pilotes sont en sécurité et indemnes, selon le président américain. De son côté, l'armée israélienne a mené des frappes sur la ville de Tir dans le sud du Liban, où au moins 8 personnes sont mortes. 6 pays, dont la France, ont annoncé des mesures dénonçant l'intensification de la colonisation et des violences en Cisjordanie. Pour sa part, la France interdit d'accès à son territoire à Bezalel Smotrich, ministre des Finances israélien d'extrême droite, mais aussi 4 responsables d'organisations de colons et 21 colons violents. C'est la fin de ce flash, une très bonne journée à notre écoute.
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0: bienvenue.
1: Il est 13h.

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1: Malgré les indications très claires laissées par les elfes, la compagnie s'égare et s'énerve dans les sentiers tortueux conduisant à la lisière de la forêt.
2: Vous commencez à me gonfler la rate.
3: T'as déjà dit ça il y a une heure.
2: Eh ben quoi?
3: Et donc, tu peux pas dire que ça commence.
4: C'est vrai.
2: Ouais, mais vous allez pas jouer sur les mots en plus.
4: Pour une fois que l'elfe est d'accord avec le nain.
2: Eh oui, pour une fois. Mais comme par hasard, c'est pour me faire chier.
3: Mais non, c'est toi là, qui raconte n'importe quoi.
4: Tu ne peux pas dire que quelque chose commence si...
2: Oh, la barbe. Et puis toi, si tu comprends rien, c'est pas la peine de la ramener.
4: Est-ce que tu en sais qu'il n'a rien compris?
2: Mais c'est fini, oui, c'est la coalition des glandus.
5: Il fallait pas prendre à gauche au dernier croisement.
2: Oui, évidemment. Mais c'était une idée de qui, hein?
6: C'était ton idée.
2: Ah bon?
4: Et pour le croisement précédent, c'était pareil.
2: Mais...
4: Et aussi celui d'avant.
2: Il faut bien que quelqu'un prenne des décisions.
3: Ouais, mais pas systématiquement des mauvaises.
2: Ah ça, c'est sûr, hein. Si on pouvait suivre un plan correct...
4: Je te fais remarquer que ce n'est pas facile de dessiner des sentiers forestiers tordus sur du parchemin à carreaux.
2: Ah oui, mais là, regarde, ça ne ressemble à rien. On dirait un plat de spaghettis.
4: Si, ça fait plaisir.
2: Donc, c'est pas ma faute si on perd l'orientation.
4: C'est toi qui as insisté pour guider le groupe.
2: Mais
4: t'en foutrais, moi, les spaghettis.
5: Avec tes compétences de ranger pourries.
2: Tu sais ce qu'elles disent, mes compétences?
3: Elles disent qu'on est perdu.
2: Ça suffit. Mon pied au cul, il va pas être perdu, lui.
4: Toujours et encore de la violence.
7: Un vrai chef de groupe devrait pouvoir nous sortir de là.
3: Attention, hein, on n'a jamais dit qu'il y avait un chef.
2: Et moi, je l'ai dit.
7: On n'a pas voté.
5: Ouais.
2: Écoutez, on va pas recommencer, on en a déjà parlé.
3: Et justement, on avait dit qu'il y avait pas de chef.
5: En plus, on n'a jamais le droit de se battre.
2: Bon, puisque vous avez décidé d'être lourd, à vous de jouer. Sortez-nous de là, moi je ne dis plus rien.
3: À la bonne heure.
7: C'est un peu facile maintenant que tu nous as égarés.
2: Mais on était déjà perdus.
3: T'as dit que tu disais plus rien.
2: Ah.
7: Et toi, le paladin, qu'est-ce que tu en penses?
4: On ne t'entend pas beaucoup.
8: Moi, je m'en fous. Je m'en fous complètement.
4: Hein?
3: Ça ne t'intéresse pas de savoir si on va crever là, dévoré par des furets?
8: Pas vraiment, non.
4: Les furets ne dévorent pas les gens. Ce sont des mustélidés carnivores.
3: Et lâche-nous la bourse avec tes définitions.
7: Bon, alors, ça serait sympa de participer quand même.
8: Vous voulez que je vous dise quelque chose?
3: Pas vraiment, non.
7: Allez, vas-y.
8: Je suis amoureux de l'elfe.
4: Hein? Ah. De moi?
8: Mais non, de Norlenilia, la somptueuse reine des Lunelbar.
4: Ah,
3: je me disais aussi.
7: Incroyable.
2: C'est une blague.
3: Et... toi, t'as plus le droit de parler.
2: Oh, mais
8: je n'arrête pas de penser à elle.
4: Wow.
3: C'est stupide.
8: Je revois sa chevelure encadrée de l'ovale de son visage. Et la grâce de ses mouvements. Et la...
2: Oh, du calme.
3: J'hallucine.
4: Mais c'est dommage, elle est partie.
8: Oui, et maintenant que je suis là, je crois que j'aurais dû la suivre.
4: Ah
2: ouais.
5: C'est grave.
8: J'ai réfléchi et je me suis dit que c'était un peu ridicule de faire tout ce voyage pour seulement 224 pièces d'or et 4 pièces d'argent.
3: Et j'ai pas compté les pièces de la guerrière.
8: Justement.
7: Bah, c'est toi qui vois, hein.
2: Mais c'est un peu tard maintenant.
3: Ta bouche.
2: Ça suffit là, oh.
8: En plus, c'est triste à dire, mais vous êtes vraiment des baltringues.
2: Quoi?
5: Eh oh.
4: C'est quoi un baltringue?
3: C'est un truc entre les abrutis et les connards.
4: Ah.
8: Je suis vraiment désolé.
3: T'es pas regardé, toi, avec ton dieu qui pionce tout le temps, là.
7: Je suis un peu d'accord.
2: Il faudrait développer un peu ton propos.
8: Ce n'est pas la peine. Je m'en vais maintenant, plus rien n'a d'importance.
3: Ah, allez, du vent.
7: Mais...
3: non, mais il a dit qu'il partait.
8: Je vais retrouver les elfes.
7: Mais tu vas te faire jeter.
3: Ouais, dégage.
2: Et puis, je ne pense pas qu'on soit des baltringues.
8: Tant mieux pour vous.
4: Adieu.
8: Adieu.
7: Mince alors.
3: Ça fait un crevard de moins dans ce groupe.
8: Je m'en fiche.
2: Bon. Alors voilà.
4: Et c'est une belle histoire, le paladin amoureux de la reine des elfes.
2: Eh ben... alors, où on en était?
5: On était perdus.
7: Et en plus, tu ne devais plus parler.
2: Mais la situation a changé.
3: C'est vrai, maintenant, on sait que t'es un baltringue.
7: À mon avis, nous étions compris dans le lot.
5: Ouais.
2: Je vais vous dire ce qu'on va faire. On va prouver au monde que nous sommes une compagnie d'aventuriers valables.
4: C'est vrai?
3: J'en ai les sourcils qui frémissent, dis donc.
2: Terminé, les conneries. Nous avons réussi à traverser une bonne partie du pays. Et maintenant que nous sommes près du but, personne ne peut dire que nous sommes des baltringues.
7: Faut voir les conditions aussi.
2: Mais c'est le résultat qui compte.
4: Eh ben...
3: justement, le résultat, c'est que nous sommes perdus.
2: Je refuse de baisser les bras. On va réfléchir tous ensemble, comme une équipe. Et on ira à Boulbourville chercher nos pièces d'or.
3: Hey, tu veux bien lâcher ce mégaphone maintenant?
5: Ouais.
2: Ah oui, excusez-moi.
4: C'était beau.
7: Bon, alors, par quoi on commence?
2: Eh bien, par exemple, que savons-nous des objets récupérés pendant le voyage?
4: Des objets?
2: Eh oui, toutes ces choses trouvées pendant l'aventure. Il arrive qu'elles aient une importance pour résoudre les problèmes.
7: C'est vrai.
3: Il arrive aussi qu'elles soient pourraves et qu'on les jette rapidement dans la plus proche poubelle.
2: Mais non, souvenez-vous des instruments de musique dans le donjon. Ils nous ont permis de vaincre Zangdar.
4: C'était génial.
5: C'est nul.
7: Oui, mais à quoi tu penses maintenant?
2: Les objets donnés par les elfes. La reine a dit que ça pourrait nous être utile.
3: Mais elle est timbrée, cette gourdasse.
4: Yo, ouais.
6: Un peu de respect.
3: Attendez, voyons ce que nous avons.
2: Oh là là là là là là.
3: Des pics à brochettes, une boîte à sucre, des chaussons de danse,
2: des nazes,
6: des fourchettes, de l'essuie-tout, un arc.
2: Aucun intérêt.
9: Une épée gonflable, une corde trop courte, des skinotiques.
2: Mais arrêtez, vous voyez bien que c'est pourri.
3: Parfois, une combinaison d'objets peut avoir une utilité cachée.
2: Je vois le genre. Équiper des moufles à trois doigts, on utilise l'arc pour tuer des moineaux. On les fait cuire avec les pics à brochettes en faisant un feu dans la boîte à sucre avec des débris de skinotique et on les mange avec les fourchettes du poulpe. On essuie nos bouches pleines de bave avec l'essuie-tout magique, ensuite de quoi l'elfe s'enduit avec la fiole de baume à la con, puis elle exécute une danse autour du feu avec les chaussons jetardés et le collier en dents d'ours en agitant l'épée gonflable. Et pour finir, on se pend avec la corde parce qu'on est toujours perdu et qu'on est ridicule.
6: Mais...
9: Effectivement, ça ne laisse pas des masses de solutions.
6: Mais c'est ta combinaison qui n'est pas bonne.
2: Ah ouais? Vas-y alors, t'as qu'à faire mieux.
3: Et tu as oublié les pierres précieuses.
6: Là, franchement, j'ai pas d'idée.
10: Bonjour tout le monde. Besoin d'un coup de main?
9: Par tous les sortilèges de Xor. Mais qu'est-ce que tu fais là?
1: C'est dans l'épisode suivant que viendra cette révélation. Pour l'instant, retrouvons Zangdar et Revax alors que la nuit s'approche de la terre de Fang, pour plonger sa population dans la noirceur des ténèbres nocturnes de la nuit. Les voilà prêts à prendre place à bord d'un engin volant, disons, grotesque.
11: Maître, vous êtes sûr que...
12: Certain. Nous allons partir au crépuscule et ainsi bénéficier de l'effet de surprise.
11: Ce n'est déjà pas facile de naviguer de jour avec un dirigeable.
12: Balivernes, est-ce que les gobelins sont prêts?
11: Oui, on dirait.
12: Et nous avons des provisions et un équipement valable?
11: Oui, tout à fait. Je ne suis pas un amateur.
12: Alors qu'on lève l'ancre!
11: Alors, éloignez-vous de la machine à vapeur, ils vont lancer la combustion.
12: À nous la conquête du ciel! Mais qu'est-ce que ceci?
11: Le démarrage du moteur, je suppose.
12: Impressionnant.
11: Il dit de ne pas vous appuyer sur cette manette.
12: Ah, c'est dangereux?
11: Je suppose que oui. Ils attendent les ordres de direction.
12: Il faudrait peut-être détacher la corde qui nous relie au donjon.
11: Oui, tout de suite. Allez hop, vous autres. Attention, décollage.
12: Parfait. Direction le nord-est maintenant.
11: D'accord, mais il faudra les aider pour la manœuvre directionnelle.
12: Comment? Qu'est-ce donc que cette nouvelle farce?
11: Oui, c'est vrai, ça... Pourquoi donc? Ah oui, c'est ballot. En fait, il dit qu'il faut 4 personnes pour manœuvrer l'engin, mais il n'y a pas de place pour des passagers. C'est un dirigeable de guerre, vous comprenez? Alors, nous devons participer à la manœuvre.
12: Bon, je vois que nous n'avons pas le choix. Alors, j'attends.
11: Voilà, alors ils vont pousser ces leviers pendant que j'active les souffles à l'arrière, et vous devez manœuvrer les deux manettes en tenant la poignée avec les dents et le levier sur la pédale.
12: Comment? Mais qu'est-ce que c'est que cette opération?
11: Et c'est ce qu'ils ont dit, hein, et je vous signale que le vent nous pousse dans la mauvaise direction.
12: Ah, quel déshonneur! En plus, il y a au moins 8 manettes, 3 pédales et 5 poignées. Comment savoir de quoi ils parlent?
11: Eh bien, avec les couleurs, hein, il y a plein de couleurs.
12: Oui, alors donnez-nous les couleurs.
11: Ah oui, oh là là, ça c'est un problème, hein.
12: Quel problème? Allez, parle.
11: Les gobelins ne voient pas les couleurs, mais seulement des nuances de vert. Alors le rouge, là, c'est du vert. Et aussi le jaune, ici, et le violet également.
12: Damned! Mais qu'est-ce qu'on va faire?
11: Attention, on y va. Il pousse les leviers, je vais activer les soufflets.
12: Je ne suis pas prêt.
11: Poussez la manette de couleur vert Zwifi.
12: C'est quoi le vert Zwifi?
11: Zwifi, c'est la rouge.
12: Voilà.
11: Maintenant, la pédale verte, Xarg. C'est la grise, à mon avis.
12: À ton avis. Bon, voilà.
11: Oh là là. La poignée vert Katol. Mauve. Et en même temps, tirer la manette vert Yapalouz. Sans doute la jaune.
13: Putain de bordel.
11: Ah, il dit que c'est pas la bonne.
13: Oh, qu'est-ce que vous foutez, voyant ta femme?
11: Ah non, là, j'ai la poignée.
12: Bravo. Qu'est-ce qui se passe-t-il à la fin?
11: Je ne comprends pas ce qu'il dit. Je l'ai pas dit.
12: Mais nous partons dans la mauvaise direction.
11: Et en plus, on se rapproche du sol. Non, il dit qu'il faut jamais lâcher cette pédale.
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0: bas, c'est moi le roi du royaume animal.
1: C'est la première fois qu'on voit un roi avec si peu de poils.
0: Je vais faire dans la cour des grands une entrée triomphale, en poussant très royalement un rugissement bestial.
1: Majesté, tu ne te mouches pas du coude.
0: Je voudrais déjà être roi.
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1: D'ailleurs, quand je dis ça,
2: tiens ta langue et tais-toi.
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0: surtout
1: c'est...
0: Surtout ne fais pas ça.
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geste, conquérant du lointain, recherche ton père, illumine les chemins obscurs de l'univers. Va, geste, conquérant de demain, la racine que tu portes à ton cœur doit s'unir à celle que porte ton père. Va, geste, conquérant du bonheur, viens libérer le monde de la terreur des monstres blancs.

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2: Il est 15h.
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2: Il est 16h.

0: entrer dans l'autre dimension.
1: Nouvelle tendance, les objets connectés.
2: Bonjour à tous, dans l'actualité des objets connectés du jour, on parle de Soncor Sleep A20, un bracelet sommeil pour mieux s'endormir. Moins onéreux, les écouteurs Sleep A20 de Soncor proposent une solution confortable, soit pour les personnes souhaitant masquer les bruits, mais également pour celles qui écoutent de la musique, des exercices de relaxation ou encore de l'ASMR pour s'endormir. Les écouteurs ont été pensés pour ne pas gêner celles et ceux qui dorment sur le côté. Un mode de sommeil permet également de programmer l'arrêt du Bluetooth. Attention, ne vous attendez pas non plus à un son d'une qualité renversante avec ces slips A20, mais produit plutôt cool pour celles et ceux qui cherchent désespérément à mieux s'endormir. 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On se retrouve très vite avec d'autres objets connectés à découvrir.
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Coucou tout le monde, encore une fois j'aimerais vous parler d'un manga. Ouais je sais on en a déjà fait un paquet, mais il en reste. Il reste encore beaucoup d'histoires riches et intéressantes, emplies d'aventures et d'originalité. La preuve en est, car cette fois-ci, j'ai décidé de vous faire découvrir avec moi Hanta Hanta.

0: Il était une fois un jeune garçon se nommant Gonfrix, vivant sans son père ni sa mère sur l'île de la Baleine. Un jour, il décida de quitter sa terre d'accueil afin de pouvoir réaliser son rêve.
1: L'île de la Baleine,

0: Je veux la voir. Et voilà.
1: Incroyable.
2: Eh, même nous, on n'a pas réussi à la capturer, les maîtres de l'étang. Et pourtant, on était 5.
0: Pour sûr. Et ça fait bien 10 ans qu'on essaie, sans jamais l'entreapercevoir.
1: Ce petit a de l'avenir.
3: Tu vois, je te l'avais dit, j'ai réussi à pêcher le maître de l'étang. Mito, à toi de tenir ta promesse maintenant.
4: Inscription à l'examen pour devenir Hunter.
5: Allez, Mito, laisse-le faire ce qu'il désire tant.
6: Mais oui, en plus, je suis persuadé que Gon fera un excellent Hunter.
7: Vous dites n'importe quoi, fermez-la un peu.
3: Une promesse est une promesse. D'ailleurs, c'est toi qui m'as appris cette phrase, Mito. Pas vrai?
7: Fais ce que tu veux.
3: Très bien. Merci beaucoup.
1: C'est dans les gènes.
7: Qu'est-ce que tu racontes? Jamais je ne lui ai dit que son père était parti pour devenir Hunter. Egon ne m'a jamais questionné à ce sujet.
1: Tu sais, quelqu'un lui en a peut-être parlé. Ou alors c'est simplement le hasard. Mais au fond de moi, je savais que ce jour arriverait. Il m'est impossible de le stopper. Ses yeux, ils ont exactement la même détermination que ceux de son père.
3: Mito, je te demande pardon. Je veux tout faire pour devenir Hunter et suivre les traces de mon père.
8: Dès le début de son périple, il allait faire la rencontre de compagnons de route ayant le même objectif, mais chacun disposant de motivations différentes.
9: Ah bon? Et pourquoi crois-tu qu'une tempête est sur le point d'arriver?
3: Le vent est tiède, et les courants s'intensifient. Et puis, les mouettes me disent qu'il y a un danger qui arrive.
9: Hmm? Tu parles avec les oiseaux, toi?
3: Je comprends pas tout, mais...
9: Salaud! C'est bien toi qui viens de l'île de la baleine, c'est ça?
3: Ouais.
9: C'est quoi le métier de ton père?
3: Hunter. Bon, je l'ai jamais réellement vu, mais je l'admire vraiment.
9: Je comprends. Il fallait bien que ça arrive un jour. Et d'y voir la tempête, elle arrivera quand? Peux-tu aussi me dire sa taille?
3: Je dirais qu'on va avoir des vagues au moins 2 fois plus grosses que la dernière fois. Et puis, vu notre vitesse, on atteindra le cœur de la tempête dans environ 3 heures.
9: Impressionnant. On voit qu'il a grandi en osmose avec la nature pour pouvoir dire ça. Viens avec moi. Je vais te montrer 2-3 bricoles pour manœuvrer le bateau.
3: Cool.
9: Si on a une forte variation du vent, il est fort possible que la tempête arrive plus tôt que prévu. Avant ça, je veux que tu aies retenu l'essentiel des manœuvres du bateau. Un hunter de premier rang doit savoir tout faire.
10: Avis aux voyageurs, une zone de turbulence 2 fois plus importante que la précédente est proche de nous. Je conseille à ceux qui ont peur de la mort de prendre les canaux de sauvetage immédiatement.
11: Oh non, pas encore!
12: Faut se tirer!
11: Fini pour moi l'examen de Hunter!
9: Alors comme ça, il ne reste que vous 3. Et vous êtes?
13: On m'appelle Léolio.
14: Je suis Kurapika.
3: Gun.
9: Pourquoi souhaitez-vous devenir Hunter? Répondez!
14: Hein, mais ça vous regarde pas! Vous êtes pas examinateur, non mais... On n'a rien à vous dire.
3: Moi, je veux en savoir un peu plus sur le travail de mon père.
14: Hé, hey, mais gamin, pourquoi tu lui réponds directement? Et l'esprit d'équipe?
3: Mais me l'a demandé. Alors je réponds. Pourquoi? Fallait pas?
14: Non, fallait pas. C'est une question d'honneur.
15: Je suis d'accord avec ce gars.
14: Hé, hey, et le respect des plus vieux, tu connais?
15: Je préfère ne rien vous dire plutôt que de vous mentir sur mes motivations. Car à mon sens, le mensonge est encore plus grave que la cupidité.
14: Il faut m'appeler Monsieur Léolio, ok? Ouh, je suis là!
15: Nous sommes pour le moment des étrangers. Les raisons sont très personnelles et je souhaite les garder pour moi. Impossible de les dévoiler ici pour le moment.
9: D'accord. Alors vous allez devoir quitter ce bateau le plus rapidement possible.
14: De quoi?
9: Vous ne comprenez toujours pas. L'examen pour devenir Hunter a déjà commencé.
8: Pour devenir Hunter, nous participants allaient devoir relever des épreuves de plus en plus périlleuses et alambiquées. Et il ne serait pas rare de faire la rencontre de spécimens d'une grande dangerosité.

0: Je voulais me retenir, au moins pour cette première épreuve, mais c'était trop tentant.
1: Et puis, ça aide le jury à faire le tri.
2: C'est un peu moi, votre juge.
3: Notre juge? Tu rigoles, j'espère. Si on perd de vue le vrai juge, on pourra jamais terminer cette première épreuve. Et t'as beau faire le malin, on est tous éliminés à présent!
0: Tu me parles pas comme ça d'abord. Ne m'aimais pas dans le même panique fou.
2: Une fois dans l'au-delà, n'oubliez jamais que pour un magicien, rien n'est impossible.
4: Tu crois qu'on va laisser un sale tueur de ton espèce devenir Hunter?
5: On va tellement t'arranger que tu pourras plus jamais te représenter à l'examen.
2: Ah bon, une carte. Je n'ai besoin que d'une carte pour tous vous exterminer.
6: Essaye un peu!

0: Voilà, vous êtes tous éliminés. Il ne reste plus que vous trois.
1: À mon signal, on fuit tous dans des directions opposées. Il est bien trop fort pour nous. Il n'éprouve aucune hésitation lorsqu'il tue. La différence de niveau entre lui et nous est aussi grande qu'entre le ciel et la terre. Même en nous y mettant tous les trois, on est pratiquement sûr de perdre. Difficile de savoir exactement quelle est la nature des personnes. Et ce, même si ces derniers sont vos alliés.

0: Ça fait des lustres que je n'ai pas pu toucher de la chair humaine.
1: Kirua, laisse tomber! T'es pas obligé de te battre contre ce psychopathe! Tu pourras repasser l'examen l'an prochain, t'es jeune! Kirua, tu m'entends?
2: T'as une préférence pour le type de combat?
3: Le combat?
0: Non, je crois que tu as mal saisi. Ce n'est pas un combat, mais une mise à mort. J'en ai rien à faire du fait qu'on me laisse sortir de prison. Tout ce qui compte, c'est de pouvoir pulvériser ta chair. Si tu veux participer au massacre, tu as le droit de crier ou de pleurer.
2: D'accord, tu fais partie de ceux qui préfèrent mourir plutôt que de perdre, c'est ça?
0: Tout à fait. Et toi, tu vas...

0: Rends-moi ça.
1: Niveau points, on en est à 3 à 2. On peut passer maintenant, ça vous va?
2: Oui, vous avez gagné. Une fois ici, vous allez vous retrouver dans une petite pièce. Il faudra y attendre 50 heures, soit le temps perdu.
1: Ok, mais au fait, t'es pas déçu de pas avoir pu te battre? Tu veux pas qu'on fasse un petit match?
2: Sans façon.
0: Ah, mais qu'est-ce que c'est de ce type?
3: Vous êtes pas au courant?
0: Quoi? Il fait partie de la famille Zoldyck? La célèbre famille de tueurs pro?
3: Ouais.
1: On est parti?
4: Bon, ben merci de l'accueil, hein. On passe, hein.
5: Une fois leur examen obtenu, nos héros n'allaient pas s'arrêter en si bon chemin et décideraient de progresser encore et encore. Ils feraient bientôt connaissance avec une force capable de changer leur destinée.
6: Ceci est une démonstration du Nen. Le Nen, c'est votre capacité à utiliser votre énergie vitale, votre aura. La majorité des gens diffusent une petite partie de leur énergie vitale, mais cette dernière demeure une simple fuite non maîtrisée. Le Ten est la capacité consistant à réguler cette fuite. C'est grâce au Ten qu'on peut renforcer son corps contre les attaques ou le vieillissement. Le Zetsu est l'art de dissocier votre corps de son énergie vitale. Avec le Zetsu, on peut passer totalement inaperçu ou bien récupérer beaucoup plus vite. Quant au Len, c'est une technique permettant de réagir face à des situations extraordinaires. La ressentez-vous?
1: Oui, il y a une sorte de pression.
3: Par contre, elle n'est pas malsaine.
6: Ça, c'est parce que je n'ai nullement l'intention de vous faire du mal. Ce qui m'étonne, c'est votre sensibilité exacerbée, malgré votre jeune âge. La façon dont vous avez été élevé influe également sur cette force, tout comme votre personnalité profonde de laquelle dépendra la façon d'utiliser votre énergie vitale. L'aura prend naissance à l'intérieur du corps. On peut donc également interagir avec l'énergie des autres êtres vivants, et ce, de manière juste ou mauvaise. Une personne mal intentionnée peut carrément tuer une personne lambda, et ce, rien qu'avec la force de son aura. Pour protéger son corps de ceux qui utilisent le Nen, il n'y a qu'une solution, savoir également l'utiliser. Il faut alors se servir du Ten pour se protéger. On fait du Nen contre du Nen, car sinon,

0: Le corps explose en mille morceaux.
1: Voilà en gros ce qu'est le Nen, une force ultime cachée au plus profond de nous tous. À ce jour, très peu de personnes savent maîtriser leur Nen, ne serait-ce que de manière infime. Ce sont eux qu'on appelle les génies, les héros, les surhommes, ou bien les Morgan-Osama. Et pour faire jaillir cette force, il n'existe que deux solutions. Soit il faut du temps, soit on la provoque.
2: Pour fructifier leur apprentissage, ils redoubleront d'efforts. Et ce, même à l'intérieur d'un monde étrange, émergeant d'un jeu vidéo. Grid Island.
3: Utilisez le Nen en mode Gyo. C'est une base fondamentale du combat. Vous savez faire le Gyo, la technique qui permet de voir les Nen des autres, pas vrai?
4: Évidemment qu'on en est capable.
5: Qu'on rate ses filles à l'air différente.
3: Vous voyez son Nen? Cette armure est indestructible. Les attaques frontales sont inutiles.
5: Il est là! C'est bon! J'ai la carte!
3: Vous maîtrisez le Gyo. Alors pourquoi ne pas l'avoir utilisé avant? Ça fait un moment que je vous observe. Et rien.
4: J'y ai pas pensé.
5: Pareil.
3: Pas pensé. Bon alors! Il y a ce Gyo, oui ou non?
5: Mais qui c'est cette folle?
3: Alors?
4: Bah, c'était le chiffre 1.
3: Bravo! Désormais, à chaque fois que je lèverai l'index, vous ferez le Gyo et vous me direz quel est le nombre. Et si vous ressentez une pression ou une ambiance anormale, là aussi, il faudra faire le Gyo. D'accord?
6: Il faut être capable d'utiliser le Gyo le plus naturellement possible. C'est une des bases du combat. Mais pour l'acquérir, il faudra vous exercer.
3: Comme je suis très généreuse, j'accepte de vous entraîner. Et gratuitement en plus. Par contre, il va falloir que vous obéissiez à la lettre.
5: De quoi? Non mais puis quoi encore? Tu nous prends pour qui?
7: Le numéro 5!
3: Bonne réponse! Quant à toi, c'est 200 pompes.
5: Hein?
3: Allez, punition! Et le plus lent des deux aura un gage.
5: Quoi? Tu rigoles, j'espère!
4: Allez, Kidoa!
8: Trois charmants bambins. Et si je m'amusais un peu? Les découper?
5: 57 ans? T'es super vieille!
3: 40 ans que j'ai découvert le Nen et je le maîtrise bien mieux que vous! Vous devriez me remercier d'accepter d'être votre coach!
4: Et si on veut pas de coach?
3: Tu n'es pas content?
5: Un peu, ouais! On s'est même pas quitté d'abord!
3: Oups, j'ai oublié les présentations. Je suis Biscuito Krug et je suis hunter professionnel.
2: Quoi? Vous trouvez que c'est parti dans tous les sens? Vous pensez n'avoir compris qu'un dixième de l'histoire? Vous êtes encore loin de la vérité. Et pour savoir vraiment à quoi vous attendre, il ne vous reste plus qu'une chose à faire. Foncez lire la suite. Moi, cette histoire de chasse m'a éreinté. Alors je vous dis à bientôt, pour de nouvelles aventures, encore plus fabuleuses.

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2: L'homme en train de cercler le champ semble immobile. Takahama Kiyoshi.
3: 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Il est 17h.

visiteuses, visiteuses, zombakazom, je vais vous demander toute votre attention. Préparons ensemble nos paquets, rangeons les livres en premier. Allons. Wakati pakati wakati wak, abracadabra dabranak. Et voilà, ils sont plus petits, vous tiendrez tous dans mon sac. Igitus, Igitus, Igitus, mam, prestidigitonium. Cicéron reste dans l'essai, gardez donc l'ordre s'il vous plaît. Alicafès, Balicanès, Malacamès, Méripides. Diminuez, monsieur le dictionnaire, ce mot est au vocabulaire. Wakati pokati wakati wak, c'est bien mieux que d'être en vrac. Igitus, Igitus, Igitus, mam, prestidigitonium, presbotonium. Ah, mais non, c'est pas ça. 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

0: こんばんは。
1: La météo pour ce jeudi 11 juin, le temps est calme et ensoleillé au sud, plus nuageux au nord de la Loire, notamment près de la Manche avec quelques gouttes. Les températures pour ce jeudi matin, 10 degrés sur Paris et Lille, 10 à Strasbourg, 11 à Cherbourg et Brest, 11 également pour Lyon, 12 degrés pour Toulouse, Bordeaux et Biarritz, 17 degrés pour Nice et Perpignan et 19 à Ajaccio. Et pour ce jeudi après-midi, entre 17 et 20 degrés sur une moitié nord, il fera 17 en Normandie, en Bretagne, sur les Hauts-de-France, 19 sur l'Île-de-France et le Grand Est, 20 degrés sur le centre-val de Loire. Dans la moitié sud, 22 degrés sur la Nouvelle-Aquitaine et la vallée du Rhône, 23 sur l'Occitanie, 24 degrés en Corse et de 27 à 28 degrés le long de la Méditerranée.
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0: Salut à tous, c'est Génération Manga. Aujourd'hui, émission spéciale avec l'équipe de Télé 80. Nous sommes en compagnie d'Alex. Salut Alex.
1: Salut, bonsoir à tous.
0: Et un invité exceptionnel ce soir dans l'émission avec l'équipe de Télé 80. J'ai nommé Monsieur Denver, les Tortues Ninja, Monsieur Peter Lorne. Salut Peter.
2: Bonsoir.
0: Alors il va tout vous dire, hein, vous allez voir, il va y avoir des scoops, il va peut-être nous chanter un petit truc, on va voir. Donc je m'adresse...
2: Soucoupes, tu veux dire des soucoupes volantes.
0: Alors pour situer un peu le contexte, nous sommes à Paname, à Paris, dans un bar très sympa. Voilà. Alors Alex, est-ce que tu peux nous rappeler qu'est-ce qu'est cette collection Télé 80?
1: Alors c'est une collection qui a démarré en 2011 chez 13 bis Records. Et qui existe depuis pas mal de temps maintenant. Il y a une trentaine de volumes. Ça a fait plein de maisons de 10, différents propriétaires. Et je l'ai récupéré donc, avec la sortie de l'album de Peter Lorne, Denver. Le but de la collection, c'est de rééditer des musiques, des génériques, des musiques additionnelles dans des tirages limités à 500 exemplaires. Pour les fans, voilà, et puis on redémarre très tranquillement donc avec ce disque de Peter qui regroupe donc toutes les musiques de Denver, les BGM, des titres inédits, des acoustiques, des karaokés, enfin plein de trucs, voilà.
0: Alors est-ce que tu peux nous expliquer comment se font les choix pour cette collection, comment ça se passe au niveau des négociations, parce que je suppose que comme il y a des droits différence et à chaque fois un petit peu compliqué.
1: Bah oui, c'est pour ça que des gros titres ne sortent pas d'ailleurs et qu'il n'y a jamais de musique japonaise ou de choses comme ça. C'est qu'on essaie de trouver des petits producteurs ou des maisons de disques indépendantes. Là, en l'occurrence, on est passé par Coplar, WEP aux États-Unis, qui a eu la gentillesse de nous donner les autorisations. Et après, on est rentré en contact directement avec le compositeur d'époque, hein, Dal Shaker, qui a fait entre autres pas mal d'autres choses, Widget, Sab Rider, etc. Et qui nous a sorti donc, des bandes inédites. Et puis pour les titres français, on est passé par l'ayant droit français avec qui on va faire d'autres choses prochainement, si ça continue. Voilà, et puis en bonus, on a eu Peter qui a eu la gentillesse de rechanter le titre en acoustique avec un jeune guitariste. Et puis bah, c'est à peu près tout pour cet album. Voilà. Donc les droits, ça dépend vraiment des maisons de disques. Et puis c'est pour ça qu'on essaie de se rapprocher d'indépendants ou de choses qui sont faisables. Il y a beaucoup de choses qu'on aimerait faire où c'est bloqué, où c'est pas possible, où c'est perdu, où c'est interdit, où c'est des grosses maisons de disques qu'on n'a rien à foutre, où c'est plein de choses comme ça. Donc voilà.
0: Alors justement, tu parlais de ce titre, Denver. C'était l'avant-dernier puisque voilà, Alice arrive. Alice au pays des merveilles, on va en parler dans quelques instants. Et ce que je vous propose, si vous êtes d'accord, on va écouter Peter avec la version originale tout d'abord de Denver. Et on se retrouve après, bien sûr. Vous êtes d'accord ?

0: Peter, nous sommes heureux de te retrouver dans Génération Manga. Alors, est-ce que tu peux nous expliquer quelle a été ta réaction quand tu as été contacté par l'équipe de Télé 80 ?
1: J'ai été d'abord, j'allais dire très honoré, pas franchement honoré, je ne savais pas de quoi il s'agissait. Enfin, on m'a proposé de sortir cet album. Si, en fait, si. Ce qu'on m'a demandé, c'est surtout de faire une partie inédite, quoi, de refaire le titre en acoustique. Donc ça, en fait, c'était plutôt sympa parce que, si vous voulez, le reste, je l'ai déjà enregistré il y a très longtemps, donc. Pour moi, on ne peut pas dire que ce soit une nouveauté. Hein. Mais là, le fait de faire le générique en live avec un guitariste, c'était assez sympa quand même. Surtout que c'est Alex de Télé 80 qui m'a présenté le musicien qui a travaillé avec moi. Et c'était vraiment très drôle, très sympa à faire.
0: Alors, est-ce que ça te touche que tant d'années après, le public aime encore ce générique et quand te voit l'interpréter en concert est vraiment en furie, on peut le dire, qui est vraiment un attachement au fond d'eux pour ce générique.
1: C'est les gens qui ont la nostalgie et donc ils étaient jeunes à ce moment-là. Aujourd'hui, ils ont 30, 40 ans. Parfois même leurs enfants aussi viennent parce que les parents leur ont donné le goût de ces génériques de dessins animés. Donc effectivement, oui, moi je suis toujours surpris quand je les chante et que je vois. Enfin, quand je dis quand je les chante, parce que je chante aussi le générique de Tortue Ninja. Donc effectivement, quand je vois les gens qui dansent, qui chantent, qui sautent. Et qui connaissent les textes par cœur, c'est toujours très gratifiant et c'est toujours dans la bonne humeur, la fête, c'est toujours très sympa, quoi.
0: Alors, est-ce que tu peux nous raconter justement les sessions de cet enregistrement pour cette version acoustique, superbe version acoustique de Denver? C'est vraiment un bonus exceptionnel qu'on a eu sur ce CD. C'est vraiment le cadeau bonus. Donc raconte-nous vraiment cette session. On veut tout savoir.
1: Alors déjà, j'aurais jamais imaginé que les gens aient un engouement pour cette version, qui est vraiment une version très sommaire, puisqu'il n'y a qu'une guitare et ma voix. Je pense que c'est surtout ce qui plaît aux gens, je pense que c'est la bonne humeur, quoi, parce que c'est un truc très comme ça, quoi, très sympa, c'est sans se prendre la tête, quoi, qu'on l'a fait. Hein. Mais c'était très simple, je veux dire, en fait, le mec est venu chez moi, d'ailleurs, hein, avec son matériel, pour enregistrer, micro et tout, et on a passé un petit moment d'abord à répéter, à trouver un peu la tournerie, et ensuite, on a fait 3-4, quoi, hein, on a enregistré.
0: Alors, on te retrouve régulièrement sur les conventions manga et geek, où tu interprètes justement Denver et les Tortues Ninja. Donc, qu'est-ce que tu retires de cette expérience et est-ce que finalement tu as du plaisir à réinterpréter ces génériques sur scène ?
1: Ah, mais moi, je prends mon pied total à faire des bons sur scène et à chanter ces trucs-là, surtout ce qui me plaît, c'est parce que ça plaît aux gens. C'est surtout ça, quoi. Quand je vois l'engouement qu'il y a, c'est tellement la fête que ça fait super plaisir. En fait, c'est vrai, c'est ça. Ce qui fait plaisir, c'est de faire plaisir aux gens. Et là, vraiment, on sent que les gens, ils prennent beaucoup de plaisir. Moi, je n'imaginais pas. Mais des fois, les gens me disent, est-ce que je peux prendre une photo avec vous ? Je dis, mais vous savez, je ne suis pas Denver. Moi, je suis juste le mec

0: qui chante derrière dans le générique. Bon, mais les gens sont super contents et ça me fait vraiment plaisir. Souvent, j'ai un accueil très très chaleureux, donc ça, c'est mieux que deux zéniths.
1: Alors, puisqu'on parlait de Denver version acoustique, on va l'écouter tout de suite et puis on se retrouve après, bien sûr.

0: Alors Peter, tu as interprété des génériques, mais pas que, tu as une sacrée carrière. Tu as été notamment compositeur pour Moran.
1: Et auteur.
0: Superbe chanson. Tu as toi-même sorti des chansons en single qu'on passe à la radio, par exemple, comme Je manque de toi, une de mes chansons préférées, qu'on va écouter dans quelques instants d'ailleurs. C'est vrai que c'est un petit peu notre coup de cœur à Génération Manga. Est-ce que tu peux, en quelques minutes, nous retracer les moments forts de ta carrière ?
1: Bah, écoutez, moi, j'ai commencé à travailler dans les cabarets, en fait, hein, quand j'étais tout jeune, j'étais auteur-compositeur, je m'accompagnais au piano, donc je chantais dans les cabarets parisiens. C'est là que j'ai rencontré Morane, qui était très jeune également. Et du coup, on a fait beaucoup notre carrière ensemble. Enfin, surtout moi, j'ai fait sa carrière avec elle. C'est-à-dire que je l'ai habillée, je l'ai coiffée, j'ai fait les mises en scène, j'ai fait les chœurs sur scène, dans les disques. J'ai fait des chorégraphies pour la télévision, j'ai dansé derrière elle. Enfin, j'ai tout fait avec Morane. À côté de ça, j'ai continué à faire mon parcours, moi, et de chanteur. Donc, je prêtais ma voix pour des chœurs. En studio, je veux dire. Voilà pourquoi j'ai été amené d'ailleurs à faire ces génériques Denver le dernier dinosaure et Tortue Ninja, parce que j'étais en somme un peu choriste, quoi, on va dire. Et en même temps, donc, j'ai fait des singles, j'ai sorti des disques du temps de ma grande jeunesse. Donc chez Universal, après j'ai été produit par Michel Jonas, justement le single dont tu parles qui est « Je manque de toi », ça c'est produit par Michel Jonas. Et puis ensuite j'ai sorti un album également qui s'appelle « Corrado ». Et j'ai continué aussi à être donc auteur-compositeur pour d'autres chanteurs et chanteuses, en général français. Mais j'ai passé les frontières en allant aussi travailler un peu au Brésil avec des artistes brésiliens.
0: Alors, il y a un événement aussi. Tu as participé à Starmania. Starmania, c'est une institution en France. Donc, ce spectacle qui est devenu culte. Raconte-nous un petit peu ton expérience Starmania.
1: Alors, en fait, Starmania, ça vient de Morane. C'est-à-dire que Morane avait été pressenti, enfin, avait été appelé par Michel Berger pour participer à Starmania. Du coup, c'est elle qui a parlé de moi, Michel Berger, en lui disant, voilà, moi, si vous avez besoin encore de gens, moi, j'ai un ami qui chante super bien, et tout ça, voilà. Donc, en fait, j'ai été auditionné. On m'a pris pour faire le rôle d'une étoile noire. Et j'ai fait, donc, le spectacle pendant 2 ans à Paris et en tournée. On a fini en Russie.
0: Alors, de belles rencontres, on peut peut-être en citer quelques-unes lors de ta carrière. Il y a Michel Berger, France Gall, Véronique Sanson, Morane, tu l'as dit. Qu'est-ce que tu gardes comme souvenir de ces années ?
1: De ces années ? Je n'en garde que des bons souvenirs, si ce n'est qu'aujourd'hui, je suis allé encore au cimetière. Malheureusement, pour voir la tombe de Michel Berger et de France Gall. Donc, c'est des gens que j'ai côtoyés de très, très près, qui étaient mes amis et qui, aujourd'hui, ne sont plus là. Alors, non seulement ils me manquent personnellement, mais ils me manquent aussi dans la musique. Je veux dire, plus jamais on entendra de nouvelles chansons de France, plus jamais de nouvelles chansons de Michel. Ça, alors, c'est vraiment quelque chose qui m'attriste, mais énormément. Ça me déchire le cœur, quoi. C'est difficile, je trouve, quand on connaît des gens. Enfin, quand on a connu des gens dans ce métier qu'on a admiré avant de les connaître et que du coup on est devenu amis avec eux, qu'ils s'en aillent comme ça, c'est. Et puis bon, évidemment, Morane, elle était comme ma sœur. Donc moi, je suis le parrain de sa fille. Je suis de sa famille, quoi. Donc. Vous savez, quand on fait les comptes, hein, on se rend compte qu'il y a beaucoup de gens qui nous ont quittés. On partira tous, on le sait très bien. Hein, mais quand ça vous arrive, c'est pas très agréable. Pourtant, j'ai quand même vécu de grandes années de bonheur. Avec Morane, ça a été une merveille. Et même avec France, on a beaucoup voyagé ensemble. C'était superbe, quoi. Je ne garde que de grands, beaux souvenirs avec ces gens-là.
0: Merci Peter. On va écouter Je manque de toi, cette superbe chanson. C'est notre coup de cœur dans Génération Manga. Et on se retrouve bien sûr après.

0: De retour, toujours en compagnie de Alex de Télé 80 et de notre ami Peter Lorne. Donc on va parler avec Alex du nouveau CD, c'est Alice au Pays des Merveilles. Alors pourquoi ce choix, Alice au Pays des Merveilles ?
1: Pourquoi ce choix ? Car moi j'adorais le dessin animé déjà, qu'on avait déjà travaillé avec ce compositeur, que je trouve qu'il fait vraiment de très très très belles compositions, c'est le moins qu'on puisse dire. Et voilà, parce que j'aime beaucoup le personnage d'Alice. Et puis c'était une occasion assez simple de le faire, celui-ci, en attendant d'éventuels prochains titres. Donc voilà, moi j'avais un coup de cœur vraiment pour ce dessin animé. Donc on a essayé de faire au plus complet. On a remis les différents génériques, toujours les musiques du compositeur, quelques inédits, des instrus, donc pour faire un CD assez complet. Qui doit sortir en théorie, donc en autodistribution pour l'instant toujours, hein, le 10 décembre. Voilà, donc on retrouvera sur la page Télé 80, un petit peu sur Amazon, Prince Minister, dans les salons et puis sur 2-3 boutiques indépendantes. Voilà, hein, pour l'instant, il n'y a plus de distribution comme à l'époque de Rue Stendhal ou de Warner ou autre, où c'était distribué un peu partout. Là, pour l'instant, ça reste un peu confidentiel. Et puis, normalement, bah, on continuera avec un titre assez porteur pour 2020, si les choses bougent. Voilà pour la suite.
0: On n'en dit pas plus, mais on peut vous assurer que c'est du très lourd. Il y a des très belles choses qui arrivent pour 2020. Alors oui, et tous sur la page donc Facebook Télé 80, avec toutes les informations où vous pourrez commander donc les CD. Alors, tu nous as parlé de la partie droit, etc. Ce qui est important de préciser dans cette collection, c'est que toute l'équipe de Télé 80 travaille en étroite collaboration avec les ayants droit et surtout les auteurs-compositeurs originaux qui donnent beaucoup de matériel. Ça a été le cas notamment avec donc ce CD d'Alice où on a des inédits. Est-ce que tu peux nous expliquer maintenant, une fois que tout est négocié, le process de conception des CD et de fabrication, enfin, surtout de conception?
1: Bah, les conceptions, ça va assez vite parce qu'on a un petit studio et puis un graphiste qui travaille très très bien, qu'on aime beaucoup. Et puis ensuite, bah, on passe à toute la partie SDRM, SACEM, voilà, auteur-compositeur, déclaration, pressage. Et puis c'est assez simple, hein, une fois qu'on a masterisé les titres et puis fait le graphisme, qui est quand même la partie la plus longue, la plus pénible, la plus méticuleuse. Après, c'est que des questions de frais techniques, de frais d'usine, de frais d'auteurs-compositeurs à régler. Hein. Après, c'est vraiment que des frais. Et puis on reçoit les disques, voilà.
0: Alors, mon petit doigt m'a dit que pour certains titres, peut-être l'année prochaine, il y aurait aussi éventuellement des éditions vinyles. Est-ce que tu nous le confirmes ?
1: Alors moi, c'est quelque chose qui me tient à cœur énormément parce que j'adore le vinyle. Et puis le CD est quand même en train de mourir. Hein. On n'a plus de rayon disque nulle part. Dans les Fnac, les rayons de CD sont devenus peau de chagrin. Plus d'autoradio, plus de lecteurs CD en informatique. Enfin, c'est... Donc oui, le vinyle me plairait beaucoup. Après, on y avait pensé pour Denver avec les États-Unis, mais ça ne s'est pas fait. Parce que je pense qu'en France, il n'a pas spécialement trouvé son public. Et que ça doit être fait vraiment sur des séries très, très, très cultes, comme Goldorak, ce qui a été fait par Vagram ou Les Mystérieuses Cités d'Or. Donc on a un projet, oui, pour un vinyle en 2020 et peut-être d'autres choses, voilà.
0: On vous dit pas, on va pas spoiler, mais on peut vous assurer, Génération Manga, que ça va être du très très lourd qui arrive. Et il y aura du matériel inédit, donc vous allez vraiment vous faire plaisir. Alex, comment tu expliques que cette collection Télé 80 est devenue culte au point que les premiers titres, les premiers numéros se vendent très très cher sur le net maintenant? Comment tu expliques ce phénomène?
1: Je pense que c'est surtout un phénomène de rareté, hein, parce qu'à l'époque... ça fait presque, presque 8 ans que c'est sorti. Donc, c'était pas non plus des très très gros tirages. Donc, je pense que c'est un peu comme tout. Hein, c'est le phénomène de rareté, comme pour certains DVD, certains livres, certaines affiches, certains 45 tours. Les tout premiers titres deviennent assez rares. Ça devait être tiré à l'époque, je crois, à 1000 exemplaires. Donc 1000 exemplaires il y a 5-6 ans. Maintenant, oui, ça va assez vite. Donc c'est le phénomène de l'offre et de la demande. Il y en avait assez peu, donc c'est devenu un peu collector pour des titres comme Les Maîtres de l'Univers ou Clémentine ou des choses comme ça qui sont devenues un peu, ou Dallas, qui sont devenues assez rares.
0: Alors, si vous êtes fan de génériques et de soundtracks d'animés ou de séries, c'est vraiment une collection exceptionnelle. Donc vraiment, il faut soutenir ce label Télé 80. C'est les seuls à vous offrir donc ces merveilleuses BO. Donc achetez-les, bien sûr, achetez les CD. Donc vous avez toutes les infos, comme Alex l'a dit, sur la page donc Télé 80. Vous envoyez un petit message si vous avez des questions. On vous répondra comment acheter, etc. Vraiment des CD exceptionnels, pas chers, donc tous les collectionneurs, vraiment, il vous faut ça dans la collection. Alors je rebondis avec Peter qui est toujours avec nous, hein, notre compagnie, on le remercie, merci à toi Peter. J'ai une question concernant, puisqu'on parle de générique, les génériques, si un label ou une société quelconque te demandait de réenregistrer aujourd'hui des génériques, tu serais partant ou ça fait partie du passé finalement pour toi ?
2: Tant que je chante, tout va bien. Donc de toute façon, si on me demande de refaire un nouveau générique, je le ferai volontiers. À l'époque, je tenais à dire quand même que moi qui étais interprète, auteur-compositeur, je faisais des disques, j'écrivais pour d'autres. Quand il a fallu que je fasse, enfin quand j'ai fait ce générique, il y a même des gens qui me disaient « Ah bon, tu enregistres un truc de dessin animé, n'importe quoi », comme si je me dévaluais, quoi, hein, vraiment. Moi, ça m'éclatait complètement de faire ça. Aujourd'hui, je vais vous dire que tout le monde m'envie, en fait, de l'avoir fait. Parce que c'est des choses qui restent, ça fait partie d'une vraie génération, hein, et c'est génial. Donc là, il faudrait que je recommence, mais je le fais volontiers, bien sûr.
0: Alors en plus, Peter, tu as enregistré des génériques qui sont parmi les plus cultes. Donc c'est plutôt... Non, mais c'est vrai. Denver et les Tortues Ninja font partie des génériques les plus cultes, les plus connus du public aussi. À chaque fois, c'est un raz-de-marée. Donc je rappelle que Peter, on le retrouve régulièrement en convention manga et geek, sur des concerts de génériques, bien sûr, où il réinterprète ses titres. Donc d'ailleurs, on espère, hein, Peter, là, je te prends au mot devant tous les auditeurs, on veut vraiment entendre Denver en acoustique lors de ses concerts. Hein. Tu nous le fais. Hein.
2: C'est-à-dire, oui, je vous chanterai, c'est-à-dire en acoustique là maintenant, là. Oui, vous avez, oui, d'accord, oui. Ah oui, en concert, oui. Oui, alors ce qui serait bien, c'est surtout s'il y avait quelqu'un qui pouvait m'accompagner, en fait, voilà. Il faudrait qu'il y ait un musicien.
3: Un certain Jean-Paul,
2: effectivement, je pourrais demander à un certain Jean-Paul Césari de m'accompagner quand on fait des galas ensemble. Ce serait très sympa qu'il m'accompagne parce qu'il joue de la guitare. Parce que c'est ça, en fait, j'aurais besoin d'un musicien pour le faire en live, quoi. Ce serait sympa. En général, on chante quand même sur des bandes orchestres parce que ça a le même son. Enfin, c'est vraiment le son de l'époque, quoi, hein, je veux dire, voilà. Mais effectivement, pour faire un acoustique, ce serait bien de demander à quelqu'un de venir et pourquoi pas à Jean-Paul, oui.
0: Alors, on va écouter Alice, puisqu'on parlait d'Alice tout à l'heure, le fameux générique d'Alice au Pays des Merveilles, version française. Et on se retrouve après pour la dernière partie de l'émission.

0: toujours en compagnie de Alex de Télé 80, la fameuse collection de raretés, soundtrack, générique, BO, et monsieur Peter Lorne, l'interprète, le seul, l'unique, le vrai des Tortues Ninja et de Denver, le dernier dinosaure. Pour cette nouveauté du bonus CD Télé 80, Denver version acoustique. On en parle beaucoup ce soir, mais c'est vrai que ça a été un gros collector sur cette édition. Alex, donc, qui est toujours présent avec nous, qui, comme vous l'avez entendu, nous a parlé de Alice. Alors, est-ce que tu peux donner quelques pistes de titres en 2020 ?
1: Tant que rien n'est signé, rien n'est officialisé, je préfère un petit peu attendre. Il y a un ou deux titres rares qui sont jamais sortis. Une exclusivité mondiale, je pense, sur un titre. Et puis des choses un peu plus légères, un peu plus fun. Voilà, j'aurais bien aimé faire un disque Génération Robot. Pour regrouper un peu comme ça avait été fait à l'époque sur le Tokusatsu, mais tous les génériques de robots, il y en a pas mal. Avec beaucoup d'inédits. Et puis peut-être essayer de varier un petit peu le concept. Deux, trois projets.
0: Alors merci Alex de ces précisions. Quelques pistes quand même. Donc de toute façon, il faut tous les numéros. Donc si vous êtes fan de Télé 80, il faut avoir toute la collection. On a été ravis de passer ces quelques moments avec vous. J'ai plein de questions pour Peter. Alors Peter, tu vas me promettre que là, c'était un petit avant-goût que tu as donné aux auditeurs et qu'on se retrouvera prochainement pour une émission qui te sera entièrement dédiée et où on parlera de ta carrière et où on essaiera de passer des collecteurs. Est-ce que tu valides pour les auditeurs ?
2: Mais quel honneur vous me faites ! Évidemment, si vous voulez que je vous parle de ma carrière, entre guillemets, oui, je vous parlerai de ce que j'ai fait, de mon travail, bien sûr, avec plaisir.
0: Toutes les belles rencontres que tu as faites dans cette carrière, toutes ces rencontres que tu as faites dans cette carrière musicale très riche, on l'a dit, il y a de la scène, beaucoup de scènes, des spectacles mythiques, des génériques aussi, voilà, on parlera de tout ça. Avant de se quitter, est-ce que tu as un petit mot pour les auditeurs de Génération Manga ? Ils sont nombreux à t'aimer, hein, on passe souvent dans l'émission, donc... Tu as 2 minutes pour leur faire une déclaration.
2: 2 minutes, ça va être un peu long. En tout cas, si vous m'aimez, écoutez, ça me fait super plaisir. Moi aussi, je vous aime beaucoup. Même si je ne vous connais pas, à chaque fois que je rencontre les gens dans des salons manga, dans des conventions et des choses comme ça qui viennent me voir, c'est toujours un plaisir parce que les gens sont toujours très délicats, très sympas avec moi. Et donc, ça me fait toujours extrêmement plaisir de rencontrer ces gens-là. Donc, s'ils m'aiment, en tout cas, moi, je les aime aussi beaucoup.
0: Merci beaucoup, Peter. Ça sera le mot de la fin. Alors, vous avez remarqué, petite ambiance derrière, en fond, puisque... On est dans une bonne ambiance, dans un petit bar de Paname, très sympa, sur fond de salsa d'ailleurs, où on a pu passer ces bons moments en votre compagnie. Je remercie également chaleureusement Alex, c'est vrai qu'il se fait rare en interview, qui a bien voulu nous donner tous ces petits secrets de Télé 80. Alors restez à l'écoute, et puis parce qu'il se prépare de très très belles choses pour l'année prochaine, pour cette année 2020, il va vraiment y avoir du lourd. Bien entendu, l'actualité, c'est ce CD Alice, donc achetez Alice au Pays des Merveilles. Superbe CD. Et Denver qui est toujours disponible avec, on le répète, Denver, leur dernier dinosaure, avec ce collector que nous a offert Peter, la version acoustique de Denver. Ça, c'est du mythique.
2: Un CD qui se vend d'ailleurs très bien en ce moment, hein, je peux vous le dire. En plus, là, avec les fêtes, ça part comme des petits pains. Tant mieux d'ailleurs pour Alex, qui en est quand même le producteur. Donc, c'est vachement bien pour lui. Mais il faut se dépêcher. Hein.
0: Voilà, d'ailleurs, CD que tu dédicaceras avec plaisir à tous ceux qui viennent te voir en convention.
2: Exactement.
0: Alex, le mot de la fin ? Achetez Alice, bien sûr. Allez sur la page Télé 80. Et le dernier mot, allez, c'est pour toi, Alex.
1: Quand l'appétit va, tout va.
0: Voilà, c'était le mot de la fin. Et on va se quitter avec forcément avec les Tortues Ninja, obligatoire. Générique qui tue. On se dit à bientôt pour la prochaine émission. Salut à tous.
2: Ok, à bientôt.
1: Bonne soirée.
0: Ciao, ciao. Salut, bye bye.

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2: Il est 22h.

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